Ne trouvez-vous pas que l'art est un peu secouer le tout pour en faire une androgyne? Et rendez-la, et rendez-la.